Oui, mais pas tout de suite. Pas trop vite. Sachez me convoiter, me désirer, me captiver. Déshabillez-moi.

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Pas trop vite. Sachez m'hypnotiser. M'envelopper. Me capturer.

choisissez bien vos mots, dirigez bien vos gestes, ni trop lent, ni trop leste sur ma peau. Voilà, ça y est, je suis frémissante et offerte de votre main experte. Allez-y.